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0: massage ce soir, hein, pour réveiller tout l'hôtel. Dites-moi, portier, avez-vous une belle chambre sur la mer?
1: Madame, les chiens ne sont pas admis dans l'hôtel.

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Il est maintenant 26h moins le quart. Reposez-vous, mes chers travailleurs, et laissez-vous bercer par les voix suaves de vos plus belles idoles sur l'Open Radio.

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